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Allez, bon.

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0: c'est jazz qui vient dans 5 pas monter. 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
0: 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C'est lui, continue non?
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0: pendant qu'on va marcher comme ça, regardez bien, oui. 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
1: 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Ou aller petit chéri, juste sous pioulier. 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
0: Oh, tout le monde ça.
1: Et puis, mademoiselle, elle nous a écarté de jambon.

0: bon ça.
1: Gardez vos foules dans les baguettes.
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0: Luca. 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
1: La Tropicana, la Primera. 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
0: Luco.
1: Vivelo. 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Voilà.
0: Luco.
1: Mais avant de commencer à prêcher, je profite de voir un gros big up pour tout le monde qui pêche qui a fait des fêtes aujourd'hui à même. Et nous réclamons un gros bravo pour ça. 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
1: Ok, en forme, en forme.

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0: Jérôme Junior.
1: Montréal, Canada, New York City, la France, les Antilles, etc. Mais, comme nous connaissons, il y a plusieurs styles de musique dehors. Par exemple, nous avons cité, monsieur, nous avons un rabotage.
2: Compa love, qui est souk,
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1: 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Par exemple, compas en danse à soi, là qui fait belle fête ça. Bagay senti bon, aïe, ma négocier. 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
1: Bon, si vous avez compas aussi, moi, qui t'aime l'aime. 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

0: Bon.
1: Alors viens, viens. 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

0: Bon, pas de quoi pas marcher comme ça. 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
1: Musique.
0: C'est musique, la baisse. 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

0: Oscar!
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1: C'est la série. 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
2: Avec Pascal, Agotech.

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0: Tony.
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2: Ben Yvon, j'ajoute une bonne fête.

0: Mais bon, mais jazz, oui.
1: C'était pour Gaël, la belle Gaël qui a fêté.
2: Et c'était pour.
0: Bon.
1: Elio Mise.
2: Yolande,
1: joli.
0: Et bonsoir, ça quoi, Jola. C'est pour mettre Yvon. Bien sûr. 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Madame Delva, nous connaissons ces anciens promoteurs, nous. Feu. Delva. 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

0: Bon.
1: Et qu'on y a nous pour le fêter avec Maître Yvon. 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Donc,
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1: Donc,

0: José de Navio. 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
1: Pascal Obas.
0: Ernie chérie, mais Jazoui. 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
1: Comment on fait Gintz? Vous t'appuyez.
0: Allo Maurice.
1: Venez dans ma place.

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Mais Jazz va négocier, oui. 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

Gardez donc. 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

Je vais mettre ça. 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

Alors pour du Nord, bienvenue. 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

0: Chiamons les Yazouïs.
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